0: notre ami, hein, moi le plan, aïe, puis la prière, après ça, il y a seulement le tapot, c'est ça, c'est comme si j'en ai, notre ami, poussé les gens, j'en vois la prière encore. Yellow card, yellow card, après le match, il y a un seul jour qui a un chavago. Yellow card, it was that. 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What do you look at?
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